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1: Greetings, Massive Increase, et bienvenue à l'écoute de ce nouvel épisode du Pouli Top Show. C'est toujours un plaisir de vous retrouver pour cette émission mensuelle remplie de good vibes. C'est toujours Selecta Fago au contrôle. Et on attaque tout de suite avec une première sélection. Restez calés à suivre Vivian Jones, Mashy Top Jones. On écoutera également Black Rune, All of Thing. À suivre également Cornel Campbell de Judgment Com. On s'écoutera d'ici une poignée de minutes Tabacouche avec le titre Couche. À suivre également Aura Sandy, Mr. Bassy. Pour tout de suite, on attaque ce nouvel épisode avec Sammy Dread, Morning Love. Extrait de la compilation Linval présente Space Invaders sur le label Greensleeve Records. Pull Top Show, c'est parti.

0: Et à l'instant, cette Big Bad Tune de Vivian Jones, Mash It Up Ja, extrait de l'album Bank Robbery sur le label Roots Vibration. On va pas s'arrêter là, bien évidemment, à suivre encore pas mal de bonnes choses, entre autres Barrington Levy et Jack Thomas, Hunting Man. On s'écoutera également Simple Simon, à suivre également Clarence Park, Don't Shoot Gunman, à suivre également d'ici quelques minutes Don Carlos, Mr. Big Man, et pour tout de suite, on repart avec Herman Prince and the Soul Foundation, Funny Dreams sur le label Sheila Records. Pull It Up Show, c'est reparti.
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